0: tu restes. Mais qu'est-ce que tu vas en faire? Pour le temps, tu veux buter un casque. Quand tu connais le point, toi, tu seras respecté. Et tu crois que Lilian Schmitt, ça va ramener le respect?
1: Le respect, je sais pas, mais en tout cas, ça va être un bière à la balance.
2: Die EF oder Tür, klopfen dreimal und ich lasse sie zu mir. Durchsuchen die Wohnung.